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0: je n'aime pas toute la musique, mais la musique à jeu, dans ma jeunesse, c'était un rôle pour moi maintenant. Dans ma jeunesse, c'est un rôle capital. Et je dirais que une de mes grandes passions, très très grande passion, ça a été Bach. Ça a été très très très grande passion et qui a essayé de toutes mes passions, c'est celle qui a resté absolument intacte. Je dirais peut-être, je dirais que même ma passion pour Dostoïevski a diminué, mais pas celle pour Bach. Et on peut expliquer ça de. Je ne sais pas d'expliquer, cette passion. Je dis Bach parce que c'est le musicien que j'aime le plus, mais enfin, je pratique un peu tout en musique. Mais quand même, je m'en tiens à Bach parce que ça a été pour moi une espèce de religion. Je ne veux pas dire autre.
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